0: en fonction d'un vrai nombre.
1: Ouais.
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